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Avec les Ardos, alors pour ce volume 118 de la Résistance Underground, on a décidé avec le père Ricky de vous refaire une spéciale. On sait que vous aimez ça et nous aussi, ça tombe bien. Il y a quelques temps de ça, nous avions concocté, non sans s'en arracher les trois quarts des cheveux, une spéciale groupe français Trash et Def fin 80, début 90, en gros les groupes qui ont participé à l'émergence de la scène trash def française, la scène extrême. Enfin, certains groupes, puisqu'on ne pouvait pas tous les mettre, bien sûr. Eh bien, nous avons décidé de mettre le curseur un peu plus en arrière et de proposer l'idée originale venant de Ricky, et j'en ai reparlé il n'y a pas longtemps, une focalisation sur la scène hard and heavy française des années 80, scène qui a commencé à la fin des années 70, pour se, entre guillemets, terminer au début des années 90, en sachant qu'après 86-87, cette scène avait pris un gros coup dans la gueule avec l'arrivée justement des groupes extrêmes. Et même s'il y a eu des bons albums, on va dire, entre 87 et 92, on n'était pas dans les chefs-d'œuvre du début des années 80, enfin de la période 80-85. On n'était pas dans les chefs-d'œuvre aussi parce que les maisons de disques n'étaient plus du tout intéressées par ce style pour la France. Donc, ce qui fait qu'il y a eu de très très bonnes sorties qui malheureusement sont restées confidentielles. Fidèle à sa tradition, Hard Metal Jackhammer Radio Show a décidé donc dans cette émission de ne pas que diffuser des grands classiques du genre. Alors bien sûr, il y aura du Trust, il y aura du Sortilège, il y aura du Blasphème et d'autres. Peut-être pas d'ailleurs pour certains des groupes que je viens de citer, les morceaux les plus connus, parce que le hard français, ça ne se résume pas à Antisocial et Sortilège. Il y a d'autres morceaux fabuleux, des centaines. Mais nous allons également vous proposer des groupes plus obscurs, certains qui étaient connus notamment pour les lecteurs d'Hard Rock Magazine et de la presse spécialisée française, d'autres qui sont vraiment, vraiment des ovnis, certains dont je n'avais jamais entendu parler, et là encore, l'archéologue Ricky a fait son grand boulot d'Indiana Jones de l'Underground. Ce qui fait que cela donne une fois de plus une playlist très variée, et c'est le but. À côté de grands groupes classiques de cette scène, il y aura des groupes beaucoup moins connus, comme je viens de le dire, et c'est bien de mélanger le tout. Et on a pris la décision irrévocable de commencer par le groupe le plus ancien, enfin certainement un des albums les plus anciens de la scène hard and heavy française, donc de 78, et de clôturer cette playlist par un album de 92. Et pour avoir connu cette époque, je peux vous dire qu'en 92, c'était tout sauf facile de sortir du hard ou du heavy en France, hein. C'était déjà compliqué à l'étranger avec l'avènement non seulement des musiques extrêmes qui nous plaisent, mais aussi de trucs beaucoup moins intéressants comme le grunge ou le groove metal, quel mot infect. Donc autant dire qu'en 92, ceux qui ont sorti des albums, ils étaient courageux. Et c'est normal de leur rendre également honneur, aussi bien aux pionniers en 78 qu'aux résistants en 92. Quoi qu'il en soit, un seul mot d'ordre, soutenez l'Underground par Satan et Lucifer.

Allez, Erdos. Eh bien, comme a pu vous le présenter Bruno, comme le dit l'adage, spécial d'un jour, spécial toujours. Alors, pour être franc avec vous, et je pense que Bruno vous en a déjà un peu parlé, on dira, nous planchions sur la spéciale reprise, la spéciale covers, que, écoutez, le chemin faisant, l'idée est venue d'une autre spéciale, un French Hard and Heavy from the Past, voilà, comme ça qu'on pourrait la nommer, hein. Enfin, chacun la nomme à sa guise, après tout, hein, c'est pas ce qui est le plus important, mais je dirais que, voilà, j'ai toujours mis un point d'orgue à ne jamais oublier d'où je viens, même musicalement. Donc voilà, là encore, envie de se faire plaisir et de se remémorer quelques-uns de ces groupes, hein, qui ont aussi fait mon éducation métallique, hein, notamment sur la scène, cette chère scène française. Bien sûr, il y a encore des oubliés. Bien sûr, ça, hein, Bruno vous en a parlé. Mais le but était aussi de se faire plaisir, de ne pas forcément mentionner les groupes les plus connus, là encore, mais de fouiller, de déterrer aussi, hein, d'aller voir ailleurs ce qui se passe, et de ne pas oublier ce qu'on a aussi tendance à oublier fréquemment. Voilà. Écoutez, prenez du bon temps, enjoy the stuff, et on se dit à bientôt les Erdos. Bonne écoute.

Voilà Lerdos, ainsi s'achève ce volume 118 de la Résistance Underground, spécial Hard and Heavy français des années 80. Vous remarquerez qu'on a commencé non pas en 1980, mais en 1978, avec Checking Street et le titre Vampire Rock, extrait de l'album du même nom. L'occasion de saluer la mémoire de Ross the Boss, qui n'a certes pas joué sur cet album, mais qui avait joué sur l'album, le second album de Checking Street, éponyme de 1980, Ross the Boss, qui a commencé sa carrière dans The Dictators aux États-Unis. On se rappellera tous du premier album Go Girl Crazy, mais également de Manifest of Destiny, et puis qui a marqué nos esprits d'auditeurs de musique diabolique, avec sa participation dans Manowar entre le premier album Battle Hymns et Kings of Metal. Voilà. Et on a terminé avec un groupe de Rhône-Alpes, Soho, avec le morceau Ni Dieu ni Maître. Ça me plaît beaucoup. Extrait de l'album De Profundis, sorti en 1992, que je ne connaissais absolument pas et que l'ami Rascal de Steel Shark Records, un spécialiste incontesté du art français, mais pas que, a eu la très bonne idée de rééditer en CD et vinyle en 2024. Et je remercie du fond du Metal Heart mon pote Ricky de m'avoir offert ce CD, donc De Profundis, parce que c'était et c'est une superbe découverte. Voilà, voilà, donc un voyage dans le Hard and Heavy français de la période 80, donc plus précisément 78-92, avec des classiques, des groupes moins connus. Ça, c'est la patte de Hard Metal Jackhammer, et notamment de l'Amériki. On a pu réécouter quelques classiques, on a découvert pas mal de choses, et puis il était normal aussi pour tous ces groupes moins connus qu'ils aient leur moment, si ce n'est de gloire, au moins leur moment d'exposition. Car comme disait le groupe de punk de Montpellier, OTH, dans le morceau « Sous le soleil du midi », tout le monde a droit à une place au soleil. En attendant, on vous laissera la nôtre. Et quoi qu'il en soit, continuez à écouter Hard Metal Jackhammer sur Station B en DAB+, et soutenez l'Underground.

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